0: Il est 21h. 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
1: Mesdames et messieurs, bonsoir. Merci de nous retrouver ce soir encore sur CAN en français. Nous sommes ensemble jusqu'à 22h au micro avec vous ce soir, Rachel Haddad. Dans cette édition du 3 septembre 2026, nous ferons d'abord le point sur une situation sécuritaire qui se tend sur plusieurs fronts. D'abord au Liban, la crête d'Ali al-Taher est devenue un point majeur du face-à-face entre Israël et le Hezbollah, tandis que l'Iran multiplie les menaces et qu'Israël se prépare à différents scénarios. Gaza et la Cisjordanie restent également sous tension. Nous analyserons ces différents fronts avec Eric Seton. Puis nous reviendrons sur la polémique autour des commémorations du Rav Ovadia Yosef. À moins de 2 mois des élections, la conseillère juridique du gouvernement estime que ce qu'on appelle la Askara peut avoir lieu, mais que le colloque financé par l'État devrait être reporté après le scrutin afin d'éviter qu'il puisse être assimilé à de la propagande électorale. Une décision contestée par le Chass. Nous en parlerons avec le député Yossi Taïeb à l'origine de la loi instituant une journée officielle consacrée à la mémoire et à l'héritage du Rav Ovadia Yosef. Et puis dans notre magazine, nous retrouverons Béatrice Koskes-Williams, docteur en droit et ancienne avocate pénaliste. Elle accompagne aujourd'hui des victimes de violences sexuelles et nous raconte son parcours et ce qui l'a conduite de la pratique du droit à ce travail auprès des victimes, à changer la législation et aussi à s'interroger sur la place même de la victime dans la société israélienne. Mais avant tout cela, voici les principaux titres de ces dernières 24 heures.
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1: Le Liban, l'Iran menace dans le pays d'intervenir directement si Israël lançait une offensive sur la crête d'Ali al-Taher. Téhéran a averti Washington qu'une offensive israélienne de grande ampleur contre cette position stratégique du Liban Sud entraînerait une riposte iranienne massive. Le message a été transmis par Oman à la mi-août selon des responsables cités par l'agence Reuters. Plus d'une dizaine de membres des gardiens de la Révolution, dont au moins 2 officiers supérieurs, se trouveraient aux côtés du Hezbollah dans le complexe souterrain. Israël affirme de son côté qu'aucun membre des gardiens de la Révolution ne se trouve sur la crête. Ali al-Taher reste donc l'un des principaux points de confrontation entre Israël et le Hezbollah. La crête se trouve à environ 15 km de la frontière israélienne dans la région de Nabatieh et culmine à quelques 600 mètres. Le Hezbollah y aurait aménagé un centre de commandement souterrain et des dépôts d'armes. Israël contrôle plusieurs positions plus au sud et cherche à isoler les combattants retranchés dans le secteur. Le Hezbollah prévient qu'une offensive israélienne majeure pourrait provoquer un retour à une guerre ouverte. Un accord inédit entre Israël et le Liban sur des détenus et les dépouilles de membres de la communauté juive libanaise. Le bureau du Premier ministre confirme qu'Israël a accepté de libérer 5 civils libanais détenus dans des zones du Liban Sud contrôlées par l'armée israélienne. En échange, Beyrouth apporte son aide aux recherches visant à retrouver les dépouilles de dirigeants de la communauté juive libanaise enlevés et assassinés dans les années 80. Israël précise que les 5 détenus ne sont membres d'aucune organisation terroriste et n'ont pas été impliqués dans des activités terroristes. Un premier détenu libanais donc a été remis aujourd'hui à Beyrouth. Les 4 autres devraient l'être demain. Malek Ghazi a été transféré à l'armée libanaise avec l'aide du Comité international de la Croix-Rouge. La remise des 4 autres hommes, initialement prévue ce soir, a été reportée à vendredi matin. Le département d'État américain confirme que l'accord est le résultat de discussions menées sous médiation américaine et espère que ces premières mesures permettront d'élargir le dialogue entre Israël et le Liban. L'Iran a lancé dans la nuit des missiles et des drones contre le Koweït en représailles aux bombardements américains sur le territoire iranien. Les défenses aériennes koweïtiennes ont intercepté les projectiles. Téhéran affirme avoir également visé des installations militaires américaines aux Émirats arabes unis et dans plusieurs autres pays de la région. Les derniers bilans diffusés aujourd'hui par les médias iraniens font état notamment de 6 membres de l'armée régulière, dont 3 pilotes tués dans le sud du pays. 3 membres du Basij ont également été tués sur l'île de Lavan et 4 membres de la force aérospatiale des gardiens de la Révolution dans l'ouest de l'Iran. Israël Katz, le ministre de la Défense israélien, menace directement les infrastructures énergétiques iranienne. Il a déclaré que si l'Iran attaquait Israël, l'armée israélienne serait libérée de toute contrainte et frapperait l'ensemble des infrastructures du régime, y compris ses installations énergétiques. Katz estime que les difficultés économiques du régime et sa crainte d'une contestation intérieure pourraient pousser Téhéran à des mesures désespérées. Il a tenu cet après-midi une évaluation sécuritaire multifront avec le chef d'état-major Eyal Zamir et les principaux responsables de la défense. On a commencé à en peindre le portrait de cette situation sécuritaire régionale qui se tend à nouveau sur plusieurs fronts, au Liban, hein, avec la crête d'Ali Alter, également, on vient d'en parler avec l'Iran, et à Gaza, ainsi qu'en Cisjordanie, les tensions persistent. Nous sommes ce soir avec Eric Seton pour dresser un bilan. Bonsoir Eric Seton.
3: Bonsoir, bonsoir Rachel, bonsoir aux auditeurs.
1: Alors, tout d'abord, au niveau du Liban, pourquoi est-ce que cette crête d'Ali Alter, dont on n'avait pas forcément entendu parler jusqu'alors, est devenue un point aussi stratégique dans le face-à-face Israël-Hezbollah?
3: Et effectivement, c'est pour trois raisons, en fait. Ce point est important. Ali Alter se trouve à environ 15 km de la frontière, à environ 600 mètres d'altitude. C'est donc qu'elle domine une partie du sud-est libanais. Et ça permet d'observer les axes vers Nabatieh, les Klimaltopa et les approches du nord d'Israël. Donc, le Hezbollah, on pense également qu'il dispose d'un centre de commandement souterrain et de dépôt d'armes. Donc, c'est pour trois raisons. La hauteur, ce qu'elle contrôle visuellement et ce qui se pourrait se trouver sous la montagne. C'est pour ces trois raisons qu'il faut qu'Israël doit prendre, en fait, et considère Ali Alter comme un des principaux objectifs opérationnels pour prendre la crête ou la neutraliser, pour repousser encore la menace du Hezbollah, encore plus vers le nord. Donc ce n'est pas pour quelques kilomètres carrés, c'est important parce que c'est un observatoire, un verrou territorial et probablement une infrastructure militaire souterraine majeure du Hezbollah également.
1: Et pourquoi maintenant cette crête devient-elle importante?
3: Ce n'est pas maintenant, c'est quelque chose qui a été dans les plans depuis le début, mais c'est également en parallèle avec les négociations qui se passent avec le Liban. Nous avons besoin d'évacuer toute menace du Hezbollah pour permettre à l'armée libanaise de s'implanter.
1: Alors, je voudrais, avant qu'on parle de l'Iran, par rapport à la question libanaise, il y a un échange de prisonniers, en tout cas des prisonniers libanais qui sont rendus au Liban. Est-ce que vous pouvez un peu nous expliquer dans quel cadre cela est fait?
3: Donc, je pense que c'est fait effectivement dans le cadre des négociations entre le Liban et Israël, pour permettre en fait de faire avancer ces négociations, pour donner des preuves de bonne volonté des deux côtés. Nous voulons, Israël veut, isoler le Hezbollah de façon majeure, telle façon à ce que le gouvernement libanais puisse présenter également des avancées, non seulement au point de vue territorial, au point de vue de la prise de position de l'armée du Liban, de l'armée libanaise, mais également des petites victoires comme la libération de ces prisonniers.
1: Du côté de l'Iran, Dr. Eric Seton, alors les dernières menaces iraniennes, est-ce qu'elles indiquent un changement de doctrine, une volonté d'intervenir directement pour protéger le Hezbollah, bien que, bon, on sait qu'il y a des liens d'affinité, c'est le moins qu'on puisse dire, parce que le Hezbollah est un des proxys de l'Iran.
3: Donc oui, c'est effectivement peut-être un peu plus préoccupant maintenant, c'est que Téhéran a transmis aux États-Unis via Oman, selon Reuters, un avertissement très précis, c'est-à-dire en disant qu'une offensive de grande ampleur contre l'intérieur d'une offensive israélienne pourrait entraîner une riposte iranienne directe et massive. Et même il y a des affirmations comme quoi du personnel iranien serait présent côté du Hezbollah sur cette position. Donc, c'est-à-dire, ça donne vraiment la valeur de cette position pour le Hezbollah et pour les Iraniens. Maintenant, c'est un peu l'inverse. Jusqu'à présent, l'Iran a utilisé le Hezbollah comme une force de projection, de dissuasion contre Israël. Aujourd'hui, c'est un peu l'inverse. C'est l'Iran qui menace d'utiliser sa propre puissance pour empêcher la destruction d'un actif stratégique du Hezbollah. Mais je crois que c'est surtout le fait que Téhéran cherche à augmenter le prix politique et militaire d'une attaque israélienne sur Ali Alta. Et donc, je crois que c'est surtout un bargain en ce moment, c'est-à-dire pour faire monter le prix d'une attaque israélienne sur ce bastion du Hezbollah.
1: On va un peu déborder sur la politique, mais est-ce que vous avez l'impression qu'une escalade comme celle-ci, on va se retrouver de nouveau dans une guerre ouverte entre Israël et l'Iran, est possible à 2 mois des élections au Parlement israélien ?
3: C'est toujours possible. Je crois que les élections sont un événement bien sûr très important, mais la sécurité d'Israël, la sécurité des menaces iraniennes ne peuvent pas être ignorées. C'est-à-dire, s'il y aura une attaque iranienne, il y aura une riposte israélienne, une riposte qui sera vraiment très forte pour ce moment.
1: Du côté de Gaza, où en sommes-nous concrètement au niveau du rapport de force avec le Hamas
3: je n'ai pas précisé, mais je crois que les menaces qui ont été prononcées contre les infrastructures énergétiques iraniennes sont tout à fait plausibles.
1: C'est-à-dire ?
3: D'ailleurs, je crois que ce serait pour Israël la façon de se débarrasser rapidement d'une menace iranienne qui pourrait passer en fait le conflit à un niveau différent.
1: Vous voulez dire que à ce stade-là, après les deux guerres qu'on a eues avec l'Iran, c'est possible pour Israël d'attaquer de manière plus profonde et plus durable les infrastructures iraniennes ?
3: Exactement. Je crois que c'est la menace à laquelle Téhéran
1: se fasse.
3: Voilà, et se devient. Peut affronter devant une menace beaucoup plus importante si ils attaquent Israël.
1: Et alors, je me permets d'avancer vers Gaza. On a vu cette semaine, il y a eu une opération en collaboration avec donc des milices anti-Hamas et l'armée israélienne pour capturer une personne qui aurait participer au 7 octobre, en tout cas qui serait un membre du Hamas. Où en sommes-nous concrètement dans ce rapport de force donc, entre le Hamas et Israël, notamment sur la question du désarmement et sa capacité à conserver un contrôle territorial sur la bande de Gaza ?
3: Mais je crois que le Hamas est beaucoup, beaucoup plus faible militairement qu'avant la guerre. Israël contrôle une grande partie du territoire, pénétrer profondément dans Gaza, conserve une supériorité totale dans les airs, du renseignement, les opérations spéciales. Comme vous l'avez décrit, la capture de Moïn al-Arabet, qui est un important, on l'a décrit comme le responsable du Shabak, de la sécurité intérieure du Hamas. Donc on a des capacités beaucoup plus importantes, mais le problème n'est pas complètement éliminé. Le Hamas a des réseaux, des hommes en armes, une structure de sécurité, une capacité à se reconstituer encore. Donc il peut renaître comme le phénix. Ça justifie justement pour Israël de continuer des opérations ponctuelles pour essayer d'éliminer le rétablissement des capacités du Hamas. Donc on est passé d'une guerre massive à une sorte de guerre intermittente faite d'opérations, un petit peu comme en Cisjordanie, comme en Judée-Samarie.
1: Alors justement, parlons-en de la Cisjordanie. Il y a des rumeurs qui se font entendre d'embrasement de la région, peut-être jusqu'à l'arrivée d'une autre intifada. Bon, évidemment, ce sont des rumeurs, mais Force est de constater que la multiplication des violences, et notamment des violences des colons, qui sont rappelées à l'ordre encore et encore par l'État américain, est-ce que ça fait craindre à l'appareil sécuritaire israélien l'ouverture d'un front beaucoup plus difficile à contenir tant il est explosif ?
3: Je crois que le front est d'une nature assez différente de Gaza ou du Liban, d'accord ? Parce qu'il y a beaucoup... Il y a trois dynamiques qui peuvent se renforcer. Il y a des organisations armées palestiniennes, les cellules locales, les opérations de Tsahal, l'augmentation des violences commises par certains extrémistes contre des Palestiniens. Et je crois que tout ça, c'est un magma qui peut être très, très dangereux. On peut s'enflammer rapidement. L'Iran a beaucoup investi dans les cellules Hamas en Cisjordanie, en Judée-Samarie. Pour eux, c'est le ventre mou d'Israël. Mais également, Israël a également affaire avec des extrémistes qui ont fait des incendies et qui ont été arrêtés. Donc le danger, ce serait une convergence avec les attentats palestiniens, les opérations israéliennes, les morts, de nouveaux attentats de côté de palestiniens et d'extrémistes israéliens. Donc c'est très sensible. Jérusalem, Tel Aviv, l'aéroport de Ben Gurion, tout ça c'est très proche. Moi je me rappelle de Rosh Hashanah il y a plus de 20 ans, où j'étais justement commandant en chef de garde à l'unité, et on s'est endormi à Rosh Hashanah, on s'est réveillé avec l'intifada, la deuxième intifada. Je ne parlerai pas d'un troisième front, mais la Cisjordanie peut devenir le front le plus difficile à contenir parce qu'il n'y a pas de ligne de front. Oui. Toutes les populations sont imbriquées. J'espère que c'est... quelque chose qui, pour l'instant, l'armée israélienne a eu beaucoup de travail, a fait beaucoup pour contenir ce front.
1: En espérant que ça continue de l'être et que l'on passe des fêtes au calme, docteur Eric Seton, merci d'avoir été avec nous.
3: Merci Rachel, bonsoir. Bonsoir aux auditeurs. Bonsoir.
1: Bonne soirée. À l'approche de la date d'anniversaire de la disparition du Rav Ovadia Yosef, une polémique s'est invitée cette année dans les commémorations. On est à moins de 2 mois des élections et la conseillère juridique du gouvernement ne s'oppose pas à la tenue de ce qu'on appelle la Askara, cette cérémonie pour se souvenir, hein, mais estime que le colloque prévu et financé par l'État devrait avoir lieu après le scrutin afin d'éviter tout risque de propagande électorale. Alors, c'est une position qui est contestée par le parti Chasse. La loi consacrant une journée officielle à la mémoire et à l'héritage du Rav Ovadia Yosef avait été portée par le député Chasse Yossi Taïeb et il est avec nous ce soir. Bonsoir.
4: Bonsoir Rachel, bonsoir à tous vos auditeurs.
1: Alors, pourquoi est-ce qu'il était important pour vous de faire tout d'abord de l'héritage du Rav Ovadia Yosef une commémoration officielle de l'État ?
4: Pour moi, c'était bien entendu une évidence. Je pense qu'au-delà de son immense statut rabbinique, le Rav Ovadia Yosef a pris, la responsabilité de répondre aux plus grandes questions sociétales d'Israël. Il ne faut pas oublier qu'après la guerre de Kippour, alors qu'aucune autorité rabbinique n'osait trancher, il a pris sur lui la responsabilité à l'Achrique de libérer plus de 950 veuves de soldats disparus, ce qu'on appelle les Agounot, dont malheureusement nous n'avions pas réussi à retrouver ou identifier les corps. Le Rav Ovadia Yosef leur redonna, si on peut dire ça comme ça, la possibilité de reconstruire leur vie et de se remarier. Je pense que d'énormes d'autres questions, après la grande vague d'immigration d'Éthiopie, c'est lui qui a statué fermement sur leur judaïsme, permettant bien entendu par ce psak d'Alaha leur intégration et préservant...

0: Alors, on est, vous n'êtes pas sans le savoir, Yossi Taïeb, à moins de 2 mois des élections. Comment est-ce qu'on peut garantir justement, comme on a peur, hein, la conseillère juridique du gouvernement, Ghali Bahramiara, comment est-ce qu'on peut garantir que cette commémoration ne devienne pas un outil de propagande électorale, puisque Chasse et Laura Vovadia Youssef sont intimement liés?
1: Je pense que cet événement, il a été clair, il a été publié aussi, qu'il n'y aura absolument aucun caractère politique. Pour la simple raison qu'aucun homme politique n'était censé, et d'ailleurs ne prendra pas la parole. L'objectif de cette commémoration, elle est uniquement éducatif et culturel. Son objectif est bien entendu de sensibiliser l'ensemble de la population, des élèves, à sa vision du judaïsme et à son engagement pour l'unité et pour Israël. Mais Rachel, avec votre... Je pense qu'il est important de souligner, à mes yeux en tout cas, un deux poids, deux mesures flagrants. La conseillère juridique, comme vous l'avez indiqué, du gouvernement, bloque le financement public de cet hommage, bien entendu sous prétexte de proximité avec les élections. Mais en parallèle, ça ne la dérange pas, absolument pas d'ailleurs, que des fonds publics financent la commémoration de l'ancien premier ministre d'Israël, Yitzhak Rabin, Zichrono Livracha, qui a lieu quelques jours seulement avant le scrutin et qui profite directement à la gauche. La conseillère juridique, malheureusement, ne joue plus son rôle de conseil. Elle se comporte comme la chef de l'opposition pour empêcher le gouvernement d'agir et, je pourrais même dire, de piétiner des lois votées à la Knesset.
0: Mais en l'occurrence, cette commémoration dont vous parlez, donc, excusez-moi, la commémoration du Rav Ovadia Youssef, il pourrait très bien, même s'il n'y a pas d'hommes politiques qui interviendront, mais il pourrait très bien y avoir des personnes qui vont parler, par exemple, de la polémique autour de la conscription des ultra-orthodoxes. C'est un sujet qu'il est très dur d'éviter. Même en jour de Askara, vous pensez que c'est un sujet qui va être évité de manière méthodique?
1: Je pense que le programme a été publié par le ministère de l'Ustra de Zatot. Il a été envoyé à la conseillère juridique. On parle d'un objectif et de choses qui sont uniquement éducatives et culturelles. Ça a été noté, ça a été écrit, le ministère s'est engagé à cela. On a même proposé que la conseillère juridique amène même des personnes qui puissent vérifier que ceci se passe ainsi. Encore une fois, on parle de deux poids, deux mesures. Si encore la conseillère juridique avait dit qu'il n'y a ni de commémoration pour le Premier ministre Yitzhak Rabin, et ni de commémoration en mémoire du Rav Ovadia Youssef à cause justement de la proximité au scrutin, alors on aurait peut-être pu dire que voilà, il y a quand même une conseillère juridique qui est là avec une décision qui est la même pour tout le monde. À partir du moment où elle demande de repousser et de ne pas donner le fonds public pour commémorer celle du Rav Ovadia Youssef, mais la commémoration du Premier ministre israélien, oui, elle pourrait être commémorée. Je pense que c'est flagrant et que dans une démocratie, les choses ne doivent pas se passer de cette manière.
0: En l'occurrence, je pense que la commémoration d'Yitzhak Rabin, elle est prévue au mois de novembre, après les élections.
1: Mais elle tombe quand même avant.
0: Oui, mais l'événement organisé par l'État et payé par l'État, c'est après.
1: Elle n'a pas pris en compte et demandé de même vérifier est-ce que peut-être dans cette même lettre de dire que le gouvernement ne pourra pas financer aucune commémoration ni du Premier ministre ni du Rav Ovadia Youssef avant le scrutin. Malheureusement, c'est pas ce qui a été fait.
0: Non, mais en l'occurrence, comme je vous le disais, la commémoration d'Yitzhak Rabin est prévue après le scrutin. Mais je comprends votre point, en tout cas l'opposition que vous avez à déplacer cette commémoration. Au-delà de cette polémique,

0: que vous voudriez que les Israéliens retiennent aujourd'hui de l'héritage du Rav Ovadia Yosef Yossi Taïeb?
1: Je pense que le Rav Ovadia Yosef nous a donné une formidable leçon d'unité, d'amour inconditionnel pour Israël, pour son peuple, pour les Juifs du monde entier. S'il a pu trancher une question aussi complexe, c'est parce qu'il considérait chaque Israélien, chaque Juif, qu'il soit laïque, religieux, séfarade, ashkénaze, comme son propre enfant, avec une grandeur infinie. Je pense qu'aujourd'hui, si la gauche s'oppose à cet événement, c'est parce qu'elle elle a toujours cherché à diviser et à imposer un modèle forcé. Le Rav Ovadia Yosef, lui, croyait au contraire, c'est la richesse de nos différences, des différentes traditions, justement renforcer l'ensemble de la nation. Ce que les Israéliens, à mon avis, doivent retenir aujourd'hui, c'est le souvenir d'un dirigeant d'exception qui a renforcé d'un côté notre identité juive et a refusé le barrage de nos valeurs traditionnelles face aux doctrines progressistes.
0: Merci beaucoup d'avoir été avec nous, Yossi Taïeb, pour parler donc de cette polémique, mais aussi du Rav Ovadia Yosef. Shabbat Shalom.
1: Shabbat Shalom, merci à vous et à tous vos auditeurs.
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0: Pendant plusieurs années, Béatrice Koskas-Williams a exercé comme avocate pénaliste, notamment auprès de victimes d'agressions sexuelles. Mais un jour, elle décide de quitter le barreau. Et elle le fait parce qu'elle estime que défendre une victime devant un tribunal ne suffit plus. Aujourd'hui, docteur en droit et professeur de criminologie au Collège académique de Galil Maharavi, elle consacre ses recherches à la mémoire traumatique, aux violences sexuelles et à l'évolution, surtout, du droit israélien. Elle dirige également le projet EVA, un dispositif d'accompagnement français des victimes d'agressions sexuelles et de violences conjugales. Et elle est là avec nous ce soir pour nous parler de son parcours et de son combat. Bonsoir Béatrice Koskas-Williams.
3: Bonsoir.
0: Alors merci d'avoir accepté d'être avec nous ce soir. On vous invite ici sur les ondes du Canon Français. Bon, on vous a déjà eu plusieurs fois pour parler notamment de questions d'agression sexuelle et de leur cadre juridique. Et ce qui est intéressant, c'est votre parcours et comment vous avez évolué à l'intérieur de cette matière. Bon. D'abord, vous avez été avocate pendant plusieurs années. Qu'est-ce qui vous a d'abord envie de faire ce métier de manière générale et plus particulièrement dans le domaine du pénal et dans le domaine de la défense des victimes de crimes sexuels, de crimes conjugaux?
3: Alors ça, oui, c'est un parcours. Ça a commencé en vérité avec mon alia, maintenant ça fait 30 ans. Mmh. Donc j'ai toujours fait du droit depuis que je suis petite. Je savais que je travaillerais dans ce domaine-là, du droit, avocat, procureur ou dans l'académie. J'avais vraiment une passion pour j'ai toujours d'ailleurs une passion pour ce sujet.
0: Mais c'est parce que vous aviez vu quelqu'un dans votre famille, vous avez eu un exemple ou est-ce que vous avez eu Ali McBeal?
3: Non, je sais pas. J'avais un sens de la justice, peut-être, autour de tout ce que... je sais pas, peut-être que j'avais vu Robin des Bois, Don Quichotte.
0: Donc la défense, en tout cas, des plus faibles.
3: Peut-être plus de ce côté-là, de défendre ceux qui n'ont pas forcément pas assez de voix pour qu'on les entende, surtout. Et voilà, donc je suis arrivée en Israël, j'ai continué le droit ici, un peu en avance. Je fais mon aléa un peu avant ce qui était prévu, puisque j'ai rencontré mon futur mari. Donc je suis venue avec une licence de droit seulement, donc le parcours il a été un peu plus difficile. Mm-hmm. Ça m'a pris plus de temps, pour ça qu'on m'a demandé de faire un toit archénique. Et quand j'ai fait mon tour chez Nice, j'ai découvert l'académie et la recherche. Donc j'ai décidé que j'hésitais pendant des années entre la pratique et la recherche. Voilà, j'ai ma famille, etc. Et puis j'ai eu une opportunité de faire mon stage après mes études, après mon tour chez Nice, de faire mon stage au tribunal. C'était au tribunal de Natania. Et j'ai commencé, j'ai fait le civil et pénal. Et en pénal, j'ai commencé à avoir des victimes. On faisait beaucoup de procédures d'urgence qu'on appelle les Savagana. Et j'ai vu pas mal de personnes arriver, des victimes de violences familiales. Et bon, alors pour les Savagana, on arrivait comme ça à un peu limiter la casse, au moins pour un temps provisoirement. Mais pour les dossiers qui étaient des dossiers de violence, on va pas dire simple, mais Bet Mishpat Shalom, c'était comme un peu la correctionnelle en France. Donc c'était pas des dossiers de viol ou de meurtre, mais c'était des dossiers ou d'agression sexuelle, on va dire attouchement sexuel, et puis violence, il n'y a pas de violence simple. C'était plus. Et là, j'ai vu un peu la détresse des victimes en face de moi, puisqu'elles n'étaient pas représentées. Et donc, j'ai posé la question à ma juge, parce qu'il y avait des victimes qui venaient me voir, et moi, je suis stagiaire, et elle me disait qu'est-ce qu'on doit faire, elles étaient complètement perdues, etc.
0: Comment ça se fait qu'elles n'étaient pas représentées?
3: Et voilà, donc c'est ça, et c'était exactement le questionnement que j'avais. Après quelques années d'Alia, j'avais commencé à apprendre le droit pénal, mais apparemment pas suffisamment. Puisque comme j'avais fait un tour chez nous, j'avais pas besoin d'équivalence sur une partie des sujets. Et donc j'apprenais vraiment la pratique du droit pénal sur le tas. Et donc quand j'ai interrogé, quand j'ai commencé à chercher seule, j'ai vu que la victime n'était pas partie à la procédure, parce qu'on est dans une procédure accusatoire, ça veut dire on s'est inspiré du droit anglais, où c'est l'État contre l'accusé. Et donc il n'y a pas de trois parties, il n'y a pas de partie civile comme en France.
0: Oui.
3: Et donc elles n'étaient pas du tout représentées. Et c'est pas seulement qu'elles n'étaient pas représentées, elles n'étaient pas non plus accompagnées. Et donc ça, j'ai trouvé ça un peu. J'ai trouvé ça.
0: Mais leur présence, c'était celle de témoins simplement. C'est comme ça qu'on.
3: Oui, c'était des témoins. Elles venaient. Elles témoignaient si on leur demandait. Et puis elles témoignaient pas si on leur demandait pas. En général, elles étaient dans l'audience. Et ça m'a un peu. Ça m'a vraiment dérangée. Cette petite histoire d'un vol d'une dame assez âgée qui était dans la salle d'audience. Et puis ça a été très très vite. C'est vraiment un tout petit dossier. Et puis le juge avait dit à l'accusé, bon, vous êtes coupable, vous devez payer. C'est vraiment un petit truc. Donc vous devrez aller faire un truc en sursis, vraiment une petite peine. Et puis, on n'avait pas demandé à la victime de parler. Et la victime, à la fin, donc elle a dit, juge fermait le dossier. Et puis, vous avez la petite dame dans l'audience qui lui dit, mais moi, j'avais préparé une lettre, je voulais vous parler. Et la juge lui dit, non, vous n'avez pas besoin de parler, c'est bon, le dossier est fermé. Et elle s'était mise à pleurer comme ça, parce qu'elle avait probablement préparé pendant une semaine sa petite lettre. Et personne ne l'avait écoutée. Ouais. Et après, moi, je me suis demandé, je me suis interrogée sur le sens de la justice par rapport à être un service aux gens, quoi. Pas seulement
0: quelque chose qui est là pour le maintien de l'ordre.
3: Voilà. Et donc, voilà, ça m'avait interrogée. Donc, j'ai continué mon parcours pour être avocat, mais en même temps, j'ai commencé à m'interroger sur le droit des victimes. Et j'ai commencé à hésiter entre les deux. La vie en fait a décidé quand j'ai eu mes trois enfants que l'académie c'était parce que j'avais mon tour chez Nice et j'avais fini mon stage, donc j'avais vraiment fini mes équivalences, celles que j'avais à faire. Donc j'avais vraiment deux chemins à prendre, celui de l'académie, continuer un doctorat, mmh. ou celui de la pratique et de faire les examens du barreau. Mmh. Et la vie en a décidé, a décidé que je ferais le barreau, puisque être acceptée dans une fac israélienne, quand on n'a pas, quand la langue elle est pas parfaite, et puis mes notes de Tohar Sheni étaient bonnes, mais pas assez pour arriver en doctorat. Il fallait, bon, l'académie israélienne a été un peu dure. Donc, m'a pas pris en doctorat. Mmh. Donc, j'ai été avocat. J'ai passé le barreau pour être avocat. Et là, je n'ai pas tellement commencé par le droit des victimes. J'ai commencé un peu comme les francophones à faire du droit immobilier. Quoi, les francophones. Beaucoup ouais. de personnes. Après, là, il y a des choses assez on va dire, quotidiennes du droit, c'est-à-dire immobilier, le statut personnel. Et puis, je ne me suis pas du tout retrouvée dans ça. Et je n'ai pas retrouvé ce que je recherchais par rapport à aider les personnes vulnérables. Ce n'était pas ce que moi, je voyais ce que je pouvais faire pour la justice. J'ai trouvé que ça, c'était assez administratif et un peu différent de ce que je voulais faire. Et donc, j'ai commencé à me diriger plus dans le milieu associatif, où j'ai commencé avec... Une amie qui était assistante sociale à aider. Alors, j'ai travaillé un peu avec la VISO pour être bénévole. Et là, j'ai découvert autour de mon travail de bénévole à la VISO que des femmes, surtout, et en un sens de divorce ou des monoparentales, venaient me voir et qu'elles n'étaient pas du tout aidées. Mmh. Et donc, j'ai commencé un peu à m'intéresser à ça. J'ai ouvert un groupe qui s'appelait Singulier Écho avec Christine Noden. Mon amie assistante sociale, on avait créé ce groupe qui s'appelait Singulier Pluriel et qui a duré pendant 10 ans. On accompagnait des monoparentales 2 fois par mois. On proposait des conférences, je donnais des conseils juridiques, etc. Mmh. Complètement, bon, ça c'était vraiment un projet complètement bénévole, on n'avait pratiquement aucun budget, mmh. mais on a tenu jusqu'au corona, mmh. c'était pas mal. Et puis, voilà, ça c'était. Donc j'avais mon métier d'avocat qui ne plaisait pas tant que ça, où je travaillais beaucoup, beaucoup dans le social et pas plus, pas vraiment où je, on va dire. Comment on peut expliquer ça? Je faisais ce qui était que je pensais juste de faire, ça veut dire de m'occuper des populations vulnérables, principalement les femmes monoparentales. Aussi, j'essayais aussi au travers de mon travail d'aider. Les personnes vivant avec un handicap, parce que ma vie privée me confrontait à ça, puisque j'ai mon petit frère qui est autiste et mmh. à qui j'ai fait aussi toutes les procédures juridiques, etc. Donc ma vie a fait que je connaissais cette pratique-là, donc j'ai pu aider des gens. Mais voilà, donc c'était pratiquement des actions, beaucoup d'actions bénévoles. Mmh. qui me comblait, mais donc qui me permettait pas de vivre de mon travail. Mmh, mmh. Et voilà, donc ça c'était la première partie. Et puis j'ai eu une opportunité de faire un doctorat mmh. À l'époque ça s'appelait, une dizaine d'années, ça s'appelait le collège doctoral Paris-Jérusalem, qui était tenu par un psychologue de renom, Henri Cohen-Solal, qui avait mm-hmm. créé les Baritram en Israël, mm-hmm. et qui travaillait avec un groupe de chercheurs psychologues qui faisaient leur doctorat en France et qui vivaient en Israël. Mm-hmm. Et je lui ai dit, voilà, j'ai une proposition de doctorat qui a été refusée en Israël sur le droit des victimes. Et est-ce que tu penses que j'aurais la possibilité de proposer mon doctorat en France? Et il a trouvé une professeure à l'Université de Paris-Descartes qui a beaucoup aimé mon sujet sur le statut des victimes d'agressions sexuelles dans la procédure pénale israélienne. et qui m'a tout de suite acceptée. Et donc, je suis rentrée, j'en suis rentrée avec elle en doctorat. J'ai commencé mon doctorat en France. Et pourquoi à ce moment-là aussi, les victimes d'agressions sexuelles? Parce que à ce moment-là, je commençais à travailler dans le pénal avec un avocat à Tel Aviv. Je prenais quelques dossiers. Et puis, le dossier qui m'a fait tout changer, je crois, qui m'a fait comprendre que être dans la pratique, ça suffisait pas pour ce que je voulais faire et qu'il fallait vraiment changer le droit. J'avais eu cette affaire d'une petite fille de 4 ans qui avait été abusée sexuellement par son voisin et dont la maman a déposé plainte. Et à la police, et le dossier a été fermé par le procureur parce que la petite fille ne parlait pas l'hébreu ou parlait mal l'hébreu. Et l'enquêtrice des enfants qui était censée l'écouter, parce que j'ai travaillé sur les protocoles, elle n'avait pas eu assez de patience pour la faire parler.
0: Et pourquoi il n'y avait pas de traducteur?
3: Ben voilà, c'était vraiment la question. C'est que d'après la loi sur les victimes, il y a obligation d'avoir un traducteur. J'ai fait un appel. J'ai fait un appel au bureau du procureur et malheureusement, après 6 mois, l'appel a été rejeté. Mais comme c'est un appel interne, il n'y a pas vraiment, ils peuvent rejeter ce qu'ils veulent. J'aurais pu aller très bien à la Cour suprême après, mais la maman était tellement dégoûtée qu'elle est retournée vivre en France avec sa fille.
0: Ah, waouh!
3: Mais parce que justement, dans le droit des victimes, la loi de 2001, n'est pas une loi, je crois que c'est une des seules lois, même la seule loi en Israël, qui n'est pas obligatoire, on va dire. Ça veut dire que si les policiers ou les procureurs, les acteurs de la justice ne respectent pas la loi, le dossier n'est pas annulé et on ne peut rien faire, on ne peut pas attaquer les personnes.
0: Et alors...
3: pour faire quelque chose contre les personnes. Donc à ce moment-là, ce dossier m'a vraiment remuée parce que c'était une petite fille, parce que je savais qu'elle avait été abusée, parce que je savais que l'homme qui l'avait abusée pouvait certainement abuser d'autres enfants. Et puis aussi parce que je n'avais pas vu la justice dans le droit des enfants, dans le droit des enfants abusés sexuellement, dans le droit des personnes abusées sexuellement. Et là, pour moi, c'était clair, il fallait que je fasse des recherches, il fallait que je comprenne et que j'essaye de parler de ce que moi je connaissais du droit français, ça veut dire de la notion de partie civile, et de voir s'il y a une notion semblable pourrait être existant en Israël. J'ai commencé à faire mon doctorat en parallèle. J'ai doucement j'ai jamais vraiment laissé tomber la pratique parce que je faisais ma pratique avec des personnes vulnérables. Donc je suis passée à travailler pour la mairie de Netanya et pour le ministère de Bitachon Pnim, de la sécurité intérieure, dans un projet pour la lutte contre les addictions pour la communauté francophone. Donc j'ai travaillé, pendant que j'ai créé mon doctorat, je travaillais aussi sur ce projet-là, où on a monté des projets de rue. On allait dans la rue pour parler aux jeunes. Et là, j'ai eu la chance de rencontrer, de passer des soirées, même des nuits, avec des jeunes pour leur expliquer, des jeunes francophones, parfois des délinquants, parfois des jeunes qui étaient confrontés à l'addiction ou à la violence, aussi à la violence familiale. Et donc, j'ai pu, a eu la chance de donner des cours de droit comme ça, entre minuit et 2h du matin, sur le Kikar. Et puis j'ai vu que quand on expliquait à des jeunes leurs droits et aussi la justice, leurs obligations par rapport à la justice, je voyais leurs yeux qui brillaient parce qu'ils comprenaient un peu le système. Et ça leur donnait un peu des ailes. Et là, j'ai décidé que je voulais monter un projet pour aider les jeunes, qui malheureusement, pour des histoires budgétaires, des histoires de mairie et de plein de comment dire
0: de considérations matérielles qui n'ont pas à voir avec la qualité du projet.
3: C'est voilà, on va dire ça comme vous le dites exactement. C'est des considérations plus politiques et de priorité, on va dire, de la mairie. Mmh. Et moi, je suis juriste et j'aime le droit, j'aime la justice. Et je ne voulais pas rentrer, je ne sais pas rentrer dans ces jeux politiques. Et malheureusement, c'est un projet qui n'a pas vu le jour. Mmh. Et puis voilà, j'ai terminé mon doctorat. J'ai commencé un post-doctorat à l'université de Bar-Ilan. Après avoir présenté avec succès mon doctorat en France. Et voilà, j'ai continué à Bar-Ilan aussi dans le droit comparé, dans le droit pénal. J'ai travaillé avec des juges, les juges de la Cour suprême, pour justement parler comment intégrer les victimes ou quelle est la place des victimes dans ce qu'on appelle les procédures nouvelles en Israël, parce que on se rend compte, pas seulement en Israël, mais dans le monde entier, qu'il y a de moins en moins de procès et que les procédures sont fermées. Avec des plaidés coupables. En Israël, ça s'appelle Hesder Tioun.
0: C'est-à-dire que la personne qui est accusée plaide coupable, et de cette manière, il y a une espèce d'entente qui est formée entre la cour et l'accusé. Il s'en sort avec X temps ou X amende, et c'est terminé comme ça, c'est ça l'histoire ?
3: Voilà, ça veut dire, au lieu de faire un procès, c'est long. Hein. Il faut écouter les témoins, il faut peut-être apporter des experts, écouter la défense, écouter le parquet, etc. Ça peut prendre, si vous prenez par exemple le procès de Netanyahou, il peut prendre des années.
0: Oui.
3: Alors que quand on a un exercice, on a une procédure de plaidé coupable, il suffit qu'il reconnaisse l'infraction, et à ce moment-là, comme il a plaidé coupable, donc il n'y a pas de procès. On part directement à la phase de la sentence.
0: Mmh.
3: Et donc, la fixation de la peine.
0: Donc, ce qui se passe, c'est qu'on perd la voix des victimes.
3: On perd la voix des victimes, on perd aussi toute la phase de ce que fait le droit, ce qu'on attend de la justice, ça veut dire écouter les acteurs, écouter les témoins, écouter l'accusé, etc. Donc, la justice, le procès disparaît. On appelle ça les recherches que j'avais faites en post-doctorat, ça s'appelle vraiment le vanishing trial. Le procès qui disparaît. Si ça vous intéresse, j'ai écrit pas mal d'articles dessus, je pourrais vous les envoyer. Et dans le procès qui disparaît, c'est aussi les parties qui disparaissent. Mmh. Et moi, les parties qui disparaissaient encore plus, je parlais des victimes.
0: Alors déjà, qu'elles déjà disparaissaient selon vous, puisqu'on ne les entendait pas.
3: Elles n'existaient pas déjà, si c'était intéressant. Elles n'existaient pas aussi, mais dans ces procès-là, dans les plaidés coupables. Alors, dans la loi sur les droits des victimes, on parle... Il y a un article qui exige du procureur de signifier à la victime d'agression sexuelle uniquement ou de crime grave, de violence, etc., de lui dire s'il y a un plaidé coupable. Elle doit savoir et elle doit donner son avis. Mais bien sûr, comme cette loi n'est pas obligatoire, donc dans 75% des cas, ça c'est les chiffres de 2016, depuis je ne pense pas que les chiffres ont beaucoup évolué, dans 75% des cas, les procureurs oublient de dire aux victimes qu'il y a un plaidé coupable. Donc elles sont encore moins...
0: Elles
3: ne sont pas préparées. Mmh. Donc là, j'ai vraiment fait, pendant ces 2-3 ans de post-doctorat, j'ai vraiment fait... des observations dans les tribunaux. On allait le matin, on restait dans les salles et je comptais le nombre de victimes qui étaient dans la salle d'audience. Je comptais le nombre de fois où le juge employait le mot victime ou si elle avait le droit à la parole, etc. Et là, j'ai vu des chiffres ahurissants où les victimes n'étaient pas du tout dans les tribunaux. Je crois que j'en ai vu 15 sur 500 dossiers que j'ai traités. J'ai vu ça.
0: Mais parce qu'ils ne sont pas invités, en fait.
3: Ils ne sont pas partis, donc ils ne sont pas invités, mais ils ne sont même pas...
0: Ils ne sont pas au courant.
3: quand c'est des petits dossiers pénaux, ils ne sont pas là. Mmh. Et même les juges n'utilisent même pas le mot victime. Mmh. Et d'ailleurs, pour la petite histoire, et ça, je crois que c'est une histoire qui montre bien le droit israélien, c'est le premier jour où j'ai fait mon post-doctorat, donc je suis rentrée dans le laboratoire de Michal Halbenstein, du professeur Michal Halbenstein, qui est maintenant décané de la faculté de droit de Bar-Ilan. Donc elle m'a présenté son équipe, et dans son équipe, il y avait des juges et des procureurs qui étaient aussi étudiants en Torah Sheni ou en doctorat ou en post-doctorat comme moi. Et moi, bien sûr, j'ai parlé en dernier, je suis un peu timide, donc j'ai parlé en dernier. Et ils se sont tous présentés. Et donc, à la fin, je me suis présentée. Je lui ai dit, voilà, j'ai intégré l'équipe de Michal Halbenstein. J'étudie l'absence des victimes dans la procédure pénale israélienne. Et là, tout le monde saute sur moi. Comment tu peux dire ça? Ce n'est pas vrai. Nous, les victimes, on les écoute. Nous, il y a la loi. Est-ce que peut-être tu ne connais pas? Bon, bien sûr, je me suis fait traiter
0: français. Ouais, bien sûr.
3: Tu ne comprenais pas le droit israélien. Mais peut-être tu ne connais pas la loi de 2001 sur le droit des victimes, on leur donne le droit de savoir sur le plaidé coupable, etc. Alors je leur ai dit très clairement, je lui ai dit, voilà, je parle en dernier, ça fait deux heures que vous parlez du droit pénal, vous avez parlé pendant deux heures du droit pénal,
0: et personne n'a parlé des victimes.
3: Je suis la première à utiliser le mot Nifgaï Avera. Mmh. Je n'ai pas entendu ce mot une seule fois.
0: Et alors, est-ce que ça les a calmés?
3: Personne. Ils se sont regardés et je sais que Michal Halbenstein, elle m'a tout de suite soutenue. Elle dit, voilà, il faut voir pourquoi c'est comme ça. Et eux, ils n'ont plus rien dire parce que j'ai constaté, quoi. Mmh. Donc, bon, je ne me suis pas fait des amis ce jour-là. Je n'ai pas beaucoup d'amis aussi au bureau du procureur, puisque j'ai essayé de présenter comment ça marche en France et est-ce qu'on peut utiliser des procédures comme la citation directe française pour faire entrer les victimes et les faire participer. Ça passe pas beaucoup.
0: Mais comment vous expliquez qu'il y a un tel antagonisme face à quelque chose qui semble moralement très basique, qui est d'écouter les victimes et de les défendre? Vous pensez que ça a à voir avec ce dont on parle ailleurs, de la question du patriarcat, de la disponibilité des corps? Parce qu'on va pas se mentir, souvent les victimes, ça va être des femmes, ça va être des enfants, ça va être ceux qui ont moins de pouvoir, en tout cas moins des hommes adultes. Vous pensez que c'est lié à ça? Vous pensez que ça vient d'où
3: C'était ma question de mon doctorat et puis après d'un article que je viens d'écrire sur la vulnérabilité des victimes. Et je pense que ça va beaucoup plus loin. Mmh. Et je pense que... Et puis c'est peut-être pour ça aussi que mon doctorat, il n'a pas été accepté en Israël, parce que c'était beaucoup très... pas critique, mais très... je m'étais... l'éléphant au milieu de la pièce, quoi. Mmh. Je parlais de la difficulté de l'institution judiciaire israélienne, mais tout Israël en vérité, de la difficulté de se confronter à sa propre victimisation, et cette propre victimisation, c'est la victimisation de la Shoah. Ça veut dire quand on est victime. Le fait des victimes, ça nous met devant notre fin, la mort, puisque les victimes de la Shoah ont été tuées.
0: Vous pensez qu'il y a un tel refoulement du statut victimaire qu'il y a pu y avoir pendant la Shoah qu'on n'accepte pas de voir des victimes en Israël?
3: Qu'on n'accepte pas le statut de victime. Mmh. Le statut de victime n'est pas un statut qui a une valeur en Israël. C'est un statut qui doit être rejeté, mais ça on le voit aussi avec le 7 octobre.
0: Oui.
3: On voit très bien. On voit aussi avec je ne sais pas si vous êtes journaliste, tu es journaliste, donc après la guerre, le lendemain, on est parti travailler, on nous appelait les Guiboréales, les Guéros, donc, ou si on prend le jour de Yom HaShoah, ce n'est pas que Yom HaShoah, c'est Yom HaShoah et Agvoura. Mm-hmm. Et le principe de, quoi, l'expression de comment sonne la Tevach,
0: comme un troupeau, un bétail qui va se faire exterminer.
3: Voilà, c'est quelque chose qui s'est créé en Israël. Il y a même pendant le procès, alors j'ai étudié justement pour mon doctorat le procès Eichmann, où on voit vraiment le procureur qui s'est mis devant les 110 victimes, les 110 témoins, en leur disant pourquoi vous avez rien fait. Donc là, on a vraiment la culpabilisation de la victime, etc. On voit même dans l'utilisation, l'absence d'utilisation du mot corban dans toutes les lois, pratiquement dans toutes les lois du monde, on utilise victim rights, le droit des victimes. En Israël, on n'utilise même pas le mot victime, corban. On emploie un autre mot qui est nivgaya avera. Mm-hmm. Et quand je posais
0: ceux
3: la question,
0: sont, c'est donc blessés par une infraction.
3: Voilà. Ceux qui sont blessés pour infraction. Et quand je posais la question, j'ai posé la question à des chevrek Knesset, à des députés, aux personnes qui ont créé la loi, en me disant non, on ne peut pas utiliser le mot victime, c'est un mot qui est à la limite dangereux. On ne peut pas rentrer c'est vraiment une conception qui est complètement opposée à la culture française, qui est plus considérée comme une culture victimaire, où la victime est mise un peu au rang du martyr, hein, au rang de celui qu'il faut aider, etc. Mmh. Alors qu'en Israël, la place de victime, elle doit être rejeté. Et je pense que ça a une implication sur le droit. Alors, ça a une implication sur les droits des victimes en général. Aussi, pour les mythes sur les Shoah, pour les survivants de la Shoah, on voit les manières dont. On voit même sur les personnes qui sont revenues de la guerre, les vétérans, on voit bien comment les personnes de Nova sont traitées, etc. On voit la difficulté qu'a l'institution judiciaire israélienne à reconnaître la vulnérabilité des personnes. Mmh. Cette vulnérabilité, elle a du mal à être acceptée. Mmh. Donc quand elle a du mal à être acceptée, elle a du mal, en général, elle a du mal à être intégrée dans le droit. Mmh. Ça, c'est ma théorie, hein, peut-être. Alors, il y a beaucoup de personnes qui me disent, qui reconnaissent cette théorie aujourd'hui. Beaucoup ne sont pas... Justement, j'ai parlé avec une spécialiste de la Shoah en Israël, et donc je lui ai dit, voilà, ce doctorat-là, il n'a pas, quand je parlais de ce point-là, il n'a pas été accepté en Israël. Moi, j'ai une vision extérieure parce que je ne suis pas née ici. Et elle me dit, ta vision est juste, mais on a énormément de mal à l'écouter. Mm-hmm. Parce que peut-être que ça touche à vraiment une sensibilité énorme des Israéliens, ouais, par rapport à ce qu'ils ont vécu. Donc il y a une partie qui est vraiment quelque chose qui est du traumatisme collectif de la société israélienne. Mais comme tu dis, il y a aussi en dehors de ça, ce qui est quelque chose, une vision paternaliste, une vision aussi de ce qu'on voit aussi dans d'autres pays, pas seulement en Israël, de ouais, déplacer des personnes par rapport à la difficulté de comprendre que la violence sexuelle, c'est pas sexuel, c'est une forme de violence, mm-hmm, contre une personne, c'est un outil de violence.
0: C'est une prise de pouvoir, oui.
3: Une prise de pouvoir. Et puis là, par exemple, je travaille sur, par exemple, le contrôle coercitif qui est intégré à la loi française et qui n'est pas du tout intégré en Israël à cause du droit religieux, du droit hébreu, etc., du droit aussi musulman. Et donc aussi, on a cette vision de la femme et des personnes vulnérables en matière sexuelle qui concerne les enfants et ce qu'on appelle malheureusement, je veux pas dire que les femmes c'est des personnes vulnérables, mais on va dire
0: vous pouvez le dire. Vous pouvez le dire. Je pense que c'est quelque chose qui est assez connu. Et d'ailleurs, hein, comme vous le dites en Israël, mais pas seulement, c'est des choses qu'on voit ailleurs. Béatrice Kouskas-Williams, on est obligé de.